0: 错区了。
1: Merci.
0: 让小兹维列夫是以7-6、6-4、6-1的比分击败了幸运落败者德容，也是连续6年打进到法国网球公开赛男子单打的8强当中。这一届对于小兹维列夫来说，确实目前前途是一片光明啊！进入到8强之后，可能他是目前世界排名最高的选手，也是在大满贯包括法网决赛拥有比赛经验的选手，是他前所未有的能够去突破大满贯冠军的绝佳的机会。那么接下来我们也非常期待啊，本届法网在男子单打上走势将会如何。这场比赛呢就为您介绍到这儿，感谢您的收看，再会。
2: Et je vais demander à accompagner Jesper de Jong qui était pour la première fois en huitième de finale d'un grand chelem.